envoyé spécial Vincent Lecaire. Et toujours sorti des studios en exclusivité.